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1: On en était resté à Michael Jackson en 7. En 8, Rodolfo Isuti Pica perd du terrain. La collégiale, c'est le petit train. Par contre, en 9, il y a un point, un petit point, le seul qui me donne le droit de le passer. Et qu'est-ce que ça me fait passer plaisir? Phil Collins, avec la reprise d'un vieux titre signé Holland, Dozier, Holland. Et certains parmi vous, j'en suis sûr, savent ce que ça veut dire. Une vieille chanson des années 65, reprise par Phil Collins, ça donne ceci.

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1: 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Phil Collins, vous, auditeurs et auditrices de RTL, l'avez plébiscité. Il est 9e. Davantage de musique dans quelques instants.

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4: On arrive doucement vers la fin du Hit Parade, vous savez c'est très court, hein. 13h15, 15h30, le tiercé va bientôt démarrer, il est 15h25, alors on a encore le temps et je crois de passer à l'essentiel, c'est-à-dire l'essentiel pour nous c'est ce qui rentre dans ce Hit Parade, pour vous aussi, histoire de les découvrir, de les mieux connaître. En 45e position, nous avons l'entrée de Carlos, ça s'appelle Faut s'éclater. Ça a été signé avec un S, pas un F, hein, signé par Claude Lemel. Oh, il y a longtemps que cet oiseau-là dans le métier nous fait des petites gâteries merveilleuses. Alors voilà Carlos. Ça rigole. Après, ça bastonne.

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Rendez-vous demain chez Anne-Marie ou chez Patrick pour retrouver, ou chez Maurice Favière pour retrouver ce disque de Carlos. Autre chose à vous signaler avant que de terminer ce hit parade RTL français et international, c'est du côté de l'international l'extraordinaire progression de Christopher Cross. C'est lui qui enregistre le meilleur score avec 7 points de plus en deuxième semaine. Christopher Cross avec une chanson qui s'appelle It's All Right, autrement dit tout va bien les mecs, il se retrouve 12e.

Eh ben voilà mes enfants, hein. Ça a un goût de reviens-y, hein. Bah, revenez dimanche prochain, 13h15, pour une nouvelle édition du Hit Parade RTL, variété française, variété internationale. Tout à l'heure, après le tiercé, comme à l'habitude, nous enchaînerons sur le Hit Parade des clubs de

0: WRTL, une seule chose à vous rappeler, le numéro 1, le numéro 2, t'as tout noté. Non, t'as tout bon, t'as tout noté. Alors tout va bien, tout va bien. Il ne me reste plus qu'une dire à chose, qu'une dire une chose. Que pour un communiqué du journal de Tiercé, il faut écouter ce qui se passe à l'antenne.
1: 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Chaque samedi, Léon Zitrone raconte au lecteur de Tiercé Magazine ce qu'il a vu et entendu aux courses. Samedi prochain, découvrez dans Tiercé Magazine le carnet de Léon Zitrone, une vraie mine d'or.
0: Il y a une autre vraie mine d'or, c'est les tiercés dans l'ordre que Maurice Bernardet vient de vous donner sur l'antenne. Là, il est dans une passe, Maurice, je ne sais pas s'il est sur l'antenne en ce moment, s'il est prêt pour le tiercé, parce que j'ai pas les courses sur mon écran de contrôle aujourd'hui, je ne peux pas vérifier. Enfin, numéro 1, Julien Clerc, numéro 2, Rose Lorenz, numéro 3, Guy Béard, numéro 4, Francis Lalanne. Merci, merci pour la télé, super. Ça y est, je vois maintenant, le tiercé n'a pas l'air prêt. Numéro 5, donc j'ai le temps de vous dire tout, Richard Kederman. Numéro 6, Charles-Élie Couture. Numéro 7, les Forbans. En 8, Johnny Hallyday. En 9, Jean-Jacques Goldman. 10e cette semaine, c'est Michel Sardou. Et voilà pour les internationaux maintenant. Numéro 1, Culture Club. Numéro 2, Louis Tucker. Numéro 3, Cook Da Books. Numéro 4, Matthew Gander ou Falco. Numéro 5, Musical Youth avec Paz de Dutchy. Et puis Captain Sensible, Michael Jackson, Rodolfo Isutibica, Phil Collins en 9e et Murray Head en 10e position. Les entrées, Survivor en 15, Earth, Wind and Fire en 24. Les entrées françaises, Herbert Léonard en 42, Michel Dor, Thor, elle apparaît la raison, mais elle s'appelle Thor, en 43. Et enfin, Carlos, en 45e position. Il est temps maintenant d'aller rejoindre à Vincennes, je crois, notre ami Maurice Bernardet. Maurice, ceci dit, félicitations, hein, quelle belle passe en ce moment, les tiercés dans l'ordre, ça y va là. Hein, prêt pour continuer?
2: Je touche du bois, Bernard.
0: Touchons du bois, Maurice.
2: Du bois, j'espère que ça va bien se passer aujourd'hui. Et les concurrents, d'ailleurs, sont maintenant prêts à s'élancer, à prendre le départ. Ils tournent à leurs différents poteaux.